0: Pour réaliser cette émission,
1: nous avons interrogé beaucoup de personnes. Ne soyez donc pas déroutés par les changements de voix et d'ambiance.

0: Mes enfants, le 19e siècle est terminé.
1: Êtes-vous en train de dire que tout message destiné à un enfant plus âgé, un enfant de 8 à 12 ans, est fondamentalement trompeur?
2: C'est exact. L'enfant ne dispose

Dans les pays où les enfants font du sport, les mamans leur donnent des Kellogg's Corn Flakes le matin. Les Kellogg's Corn Flakes sont des pétales de maïs dorés et croustillants. Kellogg's nourrit les enfants comme s'ils devaient aller au stade chaque matin.

0: Mon enfant, on n'épouse jamais ses parents. Vous aimez votre père, je comprends. Quelles que soient vos raisons, quels que soient pour lui vos sentiments. Mon enfant, on n'épouse pas plus sa maman. On dit que traditionnellement, des questions de culture et de législature décidèrent en leur temps qu'on ne mariait pas les filles avec leur papa. Un prince, une bergère peuvent bien s'accorder quelquefois, mais une fille et son père, c'est ma foi, un échec assuré, une progéniture altérée. Mon enfant, il vous faut oublier à présent ces fantasmes démoralisants, et vous rencontrerez un charmant va-nu-pied ou un prince mendiant. Mais de grâce, oubliez cet hymen insensé.
1: Pour être pédophile ou publicitaire auprès des enfants, il faut connaître les enfants et ce qu'ils veulent.
2: Maman, j'ai envie de faire caca.
3: Ben viens.
2: Non, je veux faire dans les toilettes de Paul.
3: Allez, sois pas bête, viens.
2: Je vais faire caca chez Paul.

0: d'abord ce que je voudrais dire. C'est pas parce qu'on est des enfants qu'on est des cons attardés, ok? On en a marre de vos chansons pour enfants, de vos conneries pour nier, de vos mélodies débiles et paroles gnangnang remballées. Dans ma tête d'enfant, c'est le même bordel que dans votre tête d'adulte. La même souffrance, la même confusion, la même violence. J'ai l'air d'un bébé mignon, comme ça, ok. Mais au fond, je suis un homme miniature, un homme entier, un homme potentiel, avide et cruel, un bébé criminel.
1: Allô, le responsable des poissons rouges. Ah, tu tombes bien, ça s'appelle la SPA. En vrai, ils sont encore bouchés tous les chocos suisses. Allô, oui, je patiente. Trois d'un coup, cette fois. Tu comprends, ça peut plus durer maintenant. Du coup,

Pour les enfants du monde entier, ils n'ont plus rien à espérer.

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fait. Je voudrais faire une prière à tous les maîtres de la terre. Dans vos sommeils de somnifères, où vous dormez les yeux ouverts, laissez souffler pour un instant la magie de vos cœurs d'enfants. Puisque l'on sait de par le monde faire la peine pour quelques secondes.

espoir et de chansons pour aujourd'hui qui sont des hymnes pour la vie et des ghettos, des bidonvilles, du cœur, du siècle, de l'exil. Des voix s'élèvent un peu partout qui font chanter les gens debout. Vous pouvez fermer vos

0: C'est nul la vie.
1: C'est vrai.
2: Non, pas la vie, la colonie.
0: Non, la vie, c'est nul.
2: Moi, j'aime bien la vie.
0: Moi, j'aime pas.
2: J'ai envie de me tuer comme ça. Je tape envie de te tuer dans la vie. Hein.
0: Non, j'ai pas envie.
2: Mais tu serais quand même mort une fois. Hein.
0: Tu seras quand même mort.
2: Bah, c'est mieux de ne pas se tuer, faire tout ce qu'on veut.
1: Ah ouais, c'est vrai, c'est vrai, t'as pas oublié.
2: On veut faire tout ce qu'on veut quand on est grand.
1: Eh ben oui,
2: comme les animateurs.
0: Des fois, on ne peut pas faire ce qu'on veut. Des fois, c'est les papas et les mamans qui décident.
2: Oui. Oh, moi, j'adore ma mère. J'ai pas envie qu'elle meure. Elle est trop gentille pour
0: moi. Maman aussi, j'ai pas envie qu'elle meure, mais elle va mourir une fois.
2: Ouais.
0: J'avais une mamie qui s'appelait ma mère. Elle s'appelait mémère. Ouais, en plus, elle était très très vieille et maintenant elle est morte par une grosse maladie.
2: Bah quoi, moi c'est encore pire, tous mes papis sont morts et toutes mes mamies. Il me reste qu'une seule mamie. Et j'ai même un grand-père qui est mort. Alors vous avez à vous taire, hein.

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1: Charlotte, et toi?
0: Jean-François. 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
0: Jean-François.
2: Signale que ma chérie, ça prend un E à la fin.
3: Hé hey! Ouais? 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
0: 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J'en ai pas.
1: Enfin,
0: j'en ai eu, mais j'ai cassé.
1: Oh, finalement, t'as peut-être eu raison. Quand c'est le cas, tu peux peut-être la larguer. 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